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On vient d'écouter We Are All We Have par les New Yorkais de The Casualties. On remonte un peu au nord avec deux groupes qui nous viennent de Montréal. On va commencer ce bloc musical avec Force Majeure et leur titre Triste Cire. Puis ce sera Béton Armé avec leur morceau Jusqu'à ta mort. Puis je reviendrai juste après les Américains d'Empire Down qui nous interprètent System Skill. 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Oi.

Droogies Radio, droogies.org, on vient d'écouter Claim Choice avec La Part des Choses. On file maintenant au Pays Basque. Reten Ameiru, Nire Amaren Echea. Puis ce sera Streetwise avec leur morceau Ikustezin. 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

7h35 sur Droulis Radio, c'est toujours la matinale avec De Warlin. On vient d'écouter Intimidation et leur reprise des Bruisers, 21 Years. On continue avec Crown Court, Rich Boy, puis ce sera Law of the Streets par Mob Mentality. Oi.

mobmentality sur le droogies.org. Allez, même si c'est pas du punk ou de la rue, ça fait toujours du bien d'écouter un petit 8-6 crew. Je vous ai choisi le morceau, rien à prouver. Et on enchaînera avec les Allemands de Collapse et leur très bon Bullet de Bullet.

On commence ce dernier quart d'heure avec Lions Law et un de leurs nombreux tubes, en français celui-ci. Il s'agit du morceau Fidèle. Puis on restera à Paris avec leur frangin de squelette, coup de tête

7h53 sur Droogies Radio, ça sent cruellement la fin de cette matinale. Et on va rester en Angleterre avec Homefront, leur morceau Nation, featuring Cal Graham de The Chisel. Oi.

Il est temps pour moi de vous dire à demain pour une nouvelle matinale. On finit avec le side project des Basques de Truchers, qui reprennent Condor, chacun pour soi. Woogies Radio, il est 7h57. C'était De Warlin. Ciao.

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3: Bon, je sais, il y a eu pas mal de sorties en janvier, mais j'ai de la place que pour 5 groupes, donc faudra faire avec ma sélection. Je vais y aller chronologiquement. Donc, je vais débuter avec les Nancéiens de Rancœur, 3 ex Street of Rage, qui ont mis en ligne le 1er janvier leur première démo. Elle devrait sortir au format vinyle dans les mois à venir, puisqu'il me semble que plusieurs labels soient sur le coup. Le morceau que j'ai choisi, c'est Crève-Cœur. Le refrain est un méga sing-along comme je les aime.

On continue avec un morceau qui nous vient de Montréal. The Prowlers ont sorti un nouveau morceau pour nous annoncer la sortie d'un nouvel album le 8 avril 2022. C'est leur morceau promo, donc espérons que le reste de l'album soit dans la lignée. Il n'y a plus qu'à attendre encore un peu. En attendant, je vous propose le morceau You, extrait de cet album à venir et qui s'appellera Prowl Around.

Allez, on file écouter maintenant des nouveaux vieux. Talk Shock, le groupe de Paris de la fin des années 90, début 2000. Eh ben, ils ont vu leur discographie sortir sur une galette 12 pouces et tout ça sorti chez leurs amis d'une vie pour rien. Bon, je vais pas vous passer un de leurs tubes, mais plutôt un des morceaux issus de leur troisième session studio jamais utilisée. J'ai choisi le morceau qui retrace en partie la vie du groupe, toutes ces années, sur Boogies Radio, la voix de la Oi.

Bon, je vais pas lister tous leurs groupes, mais dans le prochain groupe, on retrouve des gars qui ont joué dans Proto Kids, John and the Vons, Peripheric Quest, Traknar, Enco. Ça y est, ça te dit quelque chose? Non? Eh ben, il s'agit de The Suttles, un groupe parisien de power pop qui existe depuis 2020 et qui sort en ce mois de janvier son deuxième album intitulé Stories. Le morceau que je vous propose, c'est Sad Story, Droogies Radio, droogies.org.

Bon, là, pas besoin de présentation, juste vous dire qu'on va écouter le dernier morceau en date de Lion's Law. Dernier en date aussi avec Louis à la guitare. Morceau disponible sur le sampleur 12 pouces des 20 ans du label espagnol HFMN. Eh ben, bon anniversaire HFMN. Tout de suite, Lion's Law avec leur morceau Insane. Moi, je vous dis à bientôt pour de nouveaux top 5. Droogies Radio, la voix de la Hoy. Droogies Radio à gmail.com. Lion's Law, Insane. C'était Do Harlin. Oi. Oh.

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1: Salut, c'est Wati. On se retrouve tout de suite pour une nouvelle découverte sur Donguiz Radio. On part du côté de Nantes avec Puissance Cube, un groupe qui nous avait déjà surpris par sa reprise de Lafayette, de Lion's Law, dans une version, on va dire, un peu électronisée. Cette fois, ils reviennent avec un morceau enregistré en juin 2020, et cette fois, c'est une reprise de Iron Maiden. Donc la chanson originale, c'est Fear of the Dark, et cette fois, c'est Puissance Cube, J'ai peur du noir.

Et on continue avec une demande de Warf qui voulait écouter The Discogs avec leur morceau Voice of Youth. T'es toujours sur Droogies Radio.

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3: Alors, le hasard fait des fois bien les choses. Un lundi, j'écoute le podcast de l'émission Brixton Boogie. Vous savez, l'émission de la Clé des Ondes à Bordeaux, qui est rediffusée le vendredi sur Droogies Radio. Et dans leur émission, ils parlent d'un groupe skin belge qui serait le premier groupe de Belgique. Buzz Buzz and the Common Oi. Qu'est-ce que c'est que ce truc ? Jamais entendu parler de ce groupe. Avec un nom pareil, je m'en serais souvenu. Bref, le lendemain, je me rends à Bruxelles avec Pierrot, de l'émission Bierenstump, diffusée le samedi à 17h sur Droogies Radio, pour le concert de Cuero, Rivert, Terre-Neuve et Instructor. Sur place, y a la distro Mendekudiskak et aussi quelques productions estampillées Maximum Labor Records. Des cassettes du groupe de hardcore Instructor, mais aussi des galettes 12 pouces de ce fameux groupe Buzz Buzz, dont je n'avais jamais entendu parler avant la veille. Il s'agit d'une démo qui date de 81, mais qui n'a jamais vu le jour. Le label qui a déterré ça, c'est Maximum Labor Records. C'est celui du chanteur d'Instructor, Dario. Je me laisse tenter par une copie, juste en ayant écouté un morceau assez moyen à la radio la veille. Mais bon, le contenu, je m'en fiche un peu. Ce que je veux soutenir, c'est l'effort de mémoire que Dario nous propose au travers de cette galette. Et en plus, il y a un historique de groupe assez complet dedans. Alors on va écouter vite fait un premier morceau de Buzz Buzz. Et je vous lirai ce qu'on peut retrouver dans l'insert de ce disque, hommage au premier groupe Oi belge. Avec l'accord du label, bien sûr. On va commencer avec le morceau Bruxelles, ça me semble plus que logique. Droogies Radio, la voix de la Oi, tout de suite, Bruxelles, par Buzz Buzz and the Common Oi.

Voilà, c'était Buzz Buzz and the Common Oi, un peu bancal, avec un son retravaillé, mais qui sent bon les années 80. Alors on arrive à cet insert, et au texte qu'il compose. Le texte est signé Dario, relu, revu, par lui et ses potes. Bruxelles, Belgique. Au crépuscule des années 70, la première vague punk a connu son lot de groupes, tels que Chainsaw, Expulsion, Spermicide, Mad Virgins, Phallus Band et Contingent. Alors que cette ébullition musicale se tasse au tournant des années 80, Michel et Didier se rencontrent au Central, le Stam Café, où les punks ont élu domicile et où leur bordel est toléré. La faune du Central se compose surtout d'inadaptés en tout genre, souvent violents et ou défoncés. Parmi eux, on retrouve aussi des rockers, des copains du tenancier Gilbert, ainsi que plusieurs personnages hauts en couleur, comme Bibi la Totoche, un ancien catcheur minuscule qui déchire des bottins téléphoniques. Michel Pujana, dit le Basque, et Didier ont 17-18 ans à ce moment-là. Ils sont tous les deux skins et fans de groupe Oi. Ils décident donc de fonder leur propre groupe. Ils sont rejoints par Babar, à ce moment-là batteur dans Spermicide, ainsi que par Phalange en 1980. Buzz Buzz and the Common Oi est né. Michel chante, Didier tient la basse, Babar la guitare et Phalange joue de la batterie. C'est le premier groupe Oi belge. Le groupe débute chez les parents de Babar, à Laeken, où répète également Spermicide à ce moment-là. À part Babar, les membres ne savent pas jouer, mais se débrouillent tant bien que mal. En 1981, le groupe enregistre ses 6 chansons dans leur local. Ils envoient la cassette à Gilles Verland, journaliste musical en vogue, qui organise alors un petit concours pour les groupes belges amateurs. Il leur répondit « Cher Buzz Buzz, que veux-tu qu'on fasse avec cette merde ?» Didier, qui deviendra ensuite Paracommando, ne manque pas l'occasion d'aller lui donner son point de vue sur la question. Je vous propose d'écouter le morceau « Proud to be Skin », extrait de cette discographie.

0: Le premier concert se déroule à la MJ de Hoffin, en périphérie de Bruxelles. Michel lit les paroles collées sur sa bouteille. Dès le premier morceau, une rixe éclate entre le public de Buzz Buzz and the Common Oi et le public local. Finalement, le set est joué deux fois de suite afin de rallonger le spectacle. En 1982, le groupe joue au festival surnommé Battle of Waterloo, dans une ancienne sucrerie également en périphérie de Bruxelles. Beaucoup d'autres groupes figurent sur l'affiche, comme Outrageous, pré-Neo-Aria, et White Lie, pré-Lost Legion et la Polcadera. Au fil de la soirée, la foule arrive et la salle déborde. Ce public ne passe pas inaperçu dans la banlieue huppée de Bruxelles, et les sudistes, loups-bars locaux, s'invitent au cours de la nuit pour clôturer le festival. La casse s'avère importante dans la petite salle mise à disposition par l'échevin de la culture. Buzz Buzz and the Common Oi ne rencontre pas beaucoup d'occasions de donner des concerts. En 1983, le groupe joue finalement son premier concert à Bruxelles, au Cool Gate, à XL. Ils sont accompagnés notamment par les groupes Neo-Aria, la nouvelle version de Spermicide, et Nuit Saint-Georges. Dans la salle, on aperçoit les Outs, une bande bruxelloise d'ex-punk skin, bien entraînée au sport de combat. La soirée marque à nouveau les esprits des personnes présentes. Plus tard en 83, l'organisation punk Symphonie Urbaine, qui écrit aussi un fanzine du même nom, programme à nouveau Buzz Buzz and the Common Oi à Bruxelles, avec les Français de Tollback Toads et Snix. Buzz Buzz and the Common Oi se retire finalement de l'affiche. Le concert, prévu à l'ETC et déplacé aux Doges, se termine en émeute et sera immortalisé dans une chanson de Snix, Madou. Par après, un second guitariste, Bouboule, rejoint le groupe. À ce moment-là, Buzz Buzz and the Common Oi répète dans la cave de The Firm, un magasin de vêtements skin et rock'n'roll de la rue Antoine Dansart, tenu par Pat Cobra. Le batteur phalange est remplacé par Mickey, qui est à ce moment la copine du bassiste Didier. S'ensuivent inévitablement différents désaccords et le groupe prend fin. Pas de drame, les membres restent en bon terme. Les membres de Buzz Buzz and the Common Oi n'ont plus fait de musique par après. Le groupe ayant seulement laissé de rares traces matérielles éparpillées, il est rapidement tombé dans l'oubli. Avec du recul, le groupe apparaît comme un ovni dans la scène belge de son temps, tout en restant empreint des ambiances sauvages, insécurisantes et avant tout spontanées qui régnaient dans ces milieux et qui sont en grande partie perdues aujourd'hui. Voilà, c'est ce qu'on peut lire dans le livret qui accompagne cette galette 12 pouces qui immortalise ainsi la discographie de ce groupe belge inconnu mais pourtant précurseur. Je voudrais juste rajouter que la pochette est signée Nicky Ratt, Schmeck d'Arms Race, là, le groupe anglais avec Chubby Manning, mais c'est aussi Schmeck de Wrong Decision, le groupe belge, et que la mise en page est faite par Dave Deca, l'ancien tour manager de Kickback. Et aussi dire que cette archive contient les 6 morceaux enregistrés par le groupe et n'est dispo qu'à 300 exemplaires. Donc si tu veux avoir un peu d'histoire skin belge dans ta discographie, fais vite mon drogue. Voilà, c'était De Warlin. À la prochaine pour d'autres découvertes. On se quitte avec un troisième morceau de Buzz Buzz and the Common Oi, Reaction. Oi.
1: Reaction.

À la demande du jeune Noé, on va écouter un titre de groupe de New York, The Take. Et ce titre-là, c'est Elitiste. Salut Noé!

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tout de suite sur les ondes de la Droguise Radio, une nouvelle découverte avec le groupe Vis Vires, qui nous vient tout droit de Los Angeles, en Californie. On y retrouve des membres de Hard Knocks, Templars ou encore Bover Wonderland. Depuis 2 ans, le groupe enchaîne les excellentes sorties et on va écouter tout de suite un extrait de leur nouvel album sorti en 2020 qui s'appelle The Fight Goes On et la chanson s'appelle Victory.

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Et enchaînons tout de suite avec un morceau suggéré par Fla de Dijon. Qu'est-ce qu'il nous propose, le bon Fla ? Un morceau de Talion, La Rue, sorti sur Oil Album Volume 2.

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Salut à tous, c'est Wati. Vous êtes bien à l'écoute de Droogies Radio. On va partir en Catalogne pour une nouvelle découverte avec un groupe qui s'intitule Guerra Interna. Ils ont sorti une excellente démo en avril 2020 que je vous conseille d'aller écouter sur Bandcamp ou alors en diffusion sur les ondes de la Droogies Radio. Je vais vous passer un petit morceau entre UK82 et Oi, fait par des Strategy assez surprenants. Tout de suite, Guerra Interna avec le titre El Temps s'escapa. Petite dédicace à Evelyne, merci pour la découverte.

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1: Encore une petite découverte, cette fois elle nous vient du Pays Basque. On a reçu un mail comme ça d'un groupe qui s'appelle Crap. Ils viennent du Pays Basque espagnol, ils nous ont pas donné plus d'infos que ça. Mis à part que le titre qu'on va écouter tout de suite s'appelle Prisoner in My Living Room et il fait partie d'un album qui va sortir incessamment sous peu d'ici la fin de l'année 2021. Tout de suite sur Droguise Radio, c'est Crap, Prisoner in My Living Room.

On revient avec un groupe classique de chez classique de Paris Suburbia, La Souris Déglinguée, LSD pour les intimes. C'est le choix de François Bonislaski, le morceau qu'il a choisi, c'est Jeune Voleur. C'est un petit reggae, et ça fait du bien de temps à autre. Droogies Radio, la radio punkoï francophone, mais pas que. Tout de suite, La Souris Déglinguée.

Et c'est Smith qui passe à la balle du fond du terrain à John Smith contre Pofatkowski qui donne la tête que l'homme voulait garder pour du coup. C'est le but, c'est fantastique, c'est fou, c'est formidable. C'est le délire ce soir sur le stade. C'est fantastique. Qu'est-ce qu'on y a du tennis. Pofatkowski,

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C'est la rayure de Subculture l'émission. Mon petit coup de cœur de ce mois de février 2025, c'est un EP dont je viens de faire l'acquisition chez UVPR, Une vie pour rien. Donc voilà, c'est un groupe de Lille, c'est Camélia Sinensis. L'EP, le titre de la galette, c'est Tout prendre, et le titre que je vais vous passer, c'est Crac. Voilà, ça pousse les murs, ça claque le tympan, c'est tout comme j'aime.

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On remercie bien fort mon ami JP pour son joli jingle. Bienvenue à tous ceux qui nous rejoignent sur Droogies Radio. On continue la session d'aujourd'hui avec le groupe Drowning et leur track Judgment. C'est sorti sur leur album Purgatory qui date de 2013. Bonne écoute sur Droogies Radio.

Droogies Radio te propose 4 titres de Oi! Américaine right now.

Enchaîne avec un morceau à la demande de Tib qui voulait écouter Javel Urbaine avec le morceau Oi Oi contre la haine.

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0: Et bienvenue chez Beer & Chips.
1: Bonsoir tout le monde.
0: Bonsoir.
2: Salut.
0: Vous avez remarqué, il y a quelqu'un qui a un accent ici.
2: Je Malik. Pas dire.
0: Oh, c'est méchant.
2: C'est évidemment Malik.
0: Non, ce n'est pas un chien de télévision célèbre, encore moins un compositeur allemand du siècle passé, voire de deux siècles passés. C'est un disque jockey venu tout droit d'Anvers, la cité du diamant. Et qui dit diamant dit platine, qui dit platine dit DJ, et qui dit DJ dit Chris von Beethoven.
3: Bienvenue Chris.
4: Wow, bien fait, bien fait. Bien copié un peu de mon fils, mais ça va. Je te pardonne.
0: Ah, mais j'ai demandé à Declan le copyright et il m'a dit ouais, il n'y a pas de problème.
4: Y a pas de... Pour quelques sous, il fait tout.
5: Merci l'intelligence artificielle. Ça fait tout.
0: Nico Gimini, ta gueule. Hein.
5: Un seul restera vivant ce soir.
3: C'est vrai que ça te va bien, Gimini, quand même.
0: Gimini.
2: Gimini.
0: Gimini Cricket.
3: Donc, Chris avec nous ce soir pour nous passer quelques disques. Super, donc un petit changement de programme par rapport à nos habitudes, en tout cas chez Beer & Chips. On vient d'écouter comme morceau, qu'est-ce qu'on a écouté les amis ?
2: C'était les Steve.
3: Les Steve Littlefinger avec Roots, Radical, Rockers and Reggae.
0: Moi je trouve que Malik a répondu plus vite, donc il gagne le droit de rejouer en deuxième semaine de Question pour un champion. Oui. Il a buzzé. Vas-y Malik.
2: Est-ce qu'il garde la main ?
0: Tu peux garder la main.
6: La garde-jeu. Et que dois-je... J'annonce ou bien
3: qu'est-ce qu'on met après ?
6: Oui.
3: Quelle sera la suite du programme, tout simplement ?
5: Déjà, on va demander à Chris son programme.
4: Moi, je n'ai pas de programme. Okay, moi, je suis ici en invité.
0: En amateur.
4: Vous me payez beaucoup, donc ça, ouais, c'est bien. C'est très professionnel, je dois avouer. Ça ne s'entend pas à la radio que c'est professionnel. Ouais. Mais quand je vois ici dans le studio, ouais, c'est très professionnel.
5: D'ailleurs, pour tout ce qui est salaire, il faut que tu vois avec Malik, hein, directement.
4: Oui, oui, oui, je sais. Ouais.
0: Oui, parce que Malik est à la fois auditeur, mais aussi c'est lui qui finance.
3: Trésorier, sponsor,
2: cher la comptabilité.
0: Il est multicarte. D'ailleurs, voir ta carte.
2: Et seul auditeur
6: qui n'est pas là aujourd'hui, donc voilà.
5: Parce que je me suis penché sur les statistiques quand même, c'est impressionnant. Aux États-Unis, nous avons beaucoup d'auditeurs.
2: Mais c'est Malik avec ses différentes
3: anticipées.
5: 66, moi dernier.
3: 66
4: et 66
0: bien. Oh. Et bien, chiffre du diable. Ah non, c'est pas ça.
2: Pas loin.
4: Et combien de flamands
5: bon, personne.

0: Ah oui, dan moet ik gewoon pas, in Frans blijven spreken. Dus
1: ja, zeker. Je me dit que les statistiques vont exploser.
2: C'est ça, on veut s'ouvrir un petit peu sur
3: sur l'international.
2: Sur la sociale, non, la communauté néerlandophone du pays, parce que
3: bah, nous sommes dans une commune à facilité.
1: On s'exporte.
3: On s'exporte.
4: Donc,
1: quel est le programme?
4: Oui. Quel est le programme? Donc, si j'ai bien cru comprendre, on va encore passer un petit morceau ici qu'on va vous annoncer tout de suite. Ensuite, Chris va rejoindre les platines pour nous faire un petit plaisir pendant.
3: Okay. Sur un pas de danse, pas piqué des hannetons.
0: Non.
4: Ah.
0: Ce sera un peu de tout, un mélange un peu de tout, tous les trucs que j'aime. Super. Mais rien en reggae, j'aime aussi.
3: J'aime
0: un petit peu.
1: C'est bien, c'est bien.
0: De la soul non plus, même de la soul. Si j'aime un peu. Ce sont des petites choses que j'aime et j'achète un peu. Mais, mais ce sera surtout des trucs blancs, quoi, un peu de punk, et un power pop, un mode revival, mais aussi un peu de garage. Ce n'est pas ma spécialité, ce n'est pas ce que j'aime le plus, mais le morceau que j'ai pris, j'aime beaucoup.
1: Il y avait deux, trois trucs sympas dans le bac. Hein.
0: Ah voilà, c'est bien. Et un peu de oui, freak beat.
2: Freak beat.
0: C'est vrai guitare, que quoi.
3: Arnaud a eu l'œil qui frisait en consultant la petite mallette de Chris. On a vu le petit pincement au fond de son œil qui a fait
1: Je suis clairement venu pour prendre des notes et piquer quelques disques.
0: Hein. Oui, je les ai comptés.
2: Il faudra le surveiller.
3: Oui, alors.
1: Je recompte demain toujours, on ne sait jamais.
0: Je connais ta réputation.
3: Chris a deux garages, un pour la voiture, un pour les disques.
0: C'est pas faux.
2: Tu te vois même pas mettre ton disque dans le garage, quoi. Non, tu as trop à eux, quoi. C'est ça.
0: Vraiment. Parce que j'en ai rien à foutre.
3: Bon, on va aussi enchaîner avec Otis Redding, période Stax. Un super morceau, Look at That Girl. C'était sorti à titre posthume, puisque Otis avait décidé de nous faire un remake de La Bamba 2 ans avant. Mais bon. N'est pas Richie Valens qui veut. Nico.
1: Un prix cool. À son honneur.

0: Entre les platines et le fauteuil juste à côté de moi, il se déplace rapidement. Chris, qu'est-ce que tu nous as passé juste avant?
1: Donc, j'ai démarré avec The Prisoners, Revenge of the Cybermen. C'est sorti en 83. Je ne vais pas raconter
2: Arnaud, il faut que tu notes. Hein. Arnaud, il faut que tu notes.
1: Mais ça, c'est sorti en 83 sur un label français, en fait, Skydog. C'est un de mes groupes préférés de l'époque. Et, donc, je devais jouer quand même un morceau. Et après, j'ai commencé avec les années 60. Premièrement, The Gods, Garbage Man.
2: Et on ne reconnaissait même pas que ça t'a tête 65.
1: Ah, ça en est comme ça.
2: Moderne.
1: C'est de la surprise, quoi. Hein. Après, on a Call Daddy Simone par les Syndicates, le groupe qui est devenu plus tard The Sin. Et c'est pour un morceau de 65. C'est assez costaud et assez... assez art,
2: Nico,
1: quoi.
2: On a encore des frissons. Dedans. Regardez-le là-bas, ouais. Qui frétille. Ah,
3: et le prochain est surprenant.
1: Ouais. Ensuite, on avait Davy Jones, un petit gars qui n'a jamais rien fait, je crois, de sa vie. You've Got a Habit of Leaving. Donc après, il s'est nommé David Bowie, quoi. Un truc.
2: David Jones, c'est pas le mec de Pirates des Caraïbes, là.
1: Ouais, c'est un truc comme ça. Donc après, il n'a plus rien fait de sa vie, dommage. C'est dommage, parce que le morceau était prometteur, quoi. Mais
0: c'était prometteur.
3: En tout cas, c'était nulle part. Pas si bien.
1: Rester dans les ringardises, donc on a après The Spectres, We Ain't Got Nothing Yet, et c'est le groupe qui est devenu plus tard Status Quo. Allez, quelques membres sont devenus Status Quo. À éviter. Mais The Spectres, c'est très bon, mais moi j'ai poussé quand même le bouchon un peu loin, c'est ça?
2: C'est
0: ce qu'on dit.
4: C'est comme ça qu'on dit.
2: Voilà. Mais c'est vrai qu'il n'y a pas de bouchon sur les bières avec des capsules.
1: Non, mais je suis allé loin. Je crois que j'ai quand même fait peur à certains écouteurs avec le morceau Running Wild par Fresh Air. Je dois avouer que le moment que j'ai réalisé que j'aimais bien ce morceau qui date du 16 mai 69.
2: T'as entendu Malik?
1: J'ai pleuré, j'ai dit, pouh, sinon ça c'est pas moi, mais j'aime quand même, et j'ai joué à la radio. Après, un peu plus de légèreté, quoi, avec The Cigarettes, qui a bien sauté tout le temps, quoi.
5: C'est un complot.
1: C'était bizarre, parce qu'il ne fait pas ça chez moi, donc c'est un complot pour que je ne sois plus
2: invité. Pour saboter le disque.
1: Donc j'ai bien compris, c'est la première et la dernière fois.
3: Tu peux me le vendre pas cher, si tu veux.
5: Oui, c'est vrai, pour me sauter.
3: Ouais, c'est vrai, il est abîmé.
1: C'était un cadeau, quoi. Un cadeau d'un ami, j'ai juste dû faire un grave accident scooter. Donc, si tu fais ça...
3: On
1: sait jamais,
3: tu sais ce qu'il te reste vraiment... à faire. Alors. Écoute, on négocie après.
1: Tu dois frotter la mort.
5: On lit dans ton jeu, quoi, c'est ça, quoi. Enfin, quelques mois d'hôpital, ça coûte rien pour par rapport à un 45.
1: Faut frotter la mort, c'est tout.
3: Pour ça, je suis prêt à tout.
1: Ah voilà, ok. C'était quoi, 10 côtes cassées devant et derrière. Donc.
2: Allez, les auditeurs qui nous écoutent, hein, Malik, c'est un peu l'indice CAC 40 du disque. Donc quand il vous dit un truc, franchement, vous pouvez aller vous précipitez en ligne pour changer le prix de vos disques, parce que c'est un, ouais. C'est un bon indicateur.
1: Tout à fait.
5: La cigarette, c'est un super truc.
1: Et deux morceaux que j'ai joué encore, c'est The Donkeys, Four Letters. Rien à dire, tout est bon des Donkeys, je trouve. Même un peu plus tardif, début 80, c'est bon aussi. Et le groupe The Lambrettas avec Ghost Teddy.
2: Ouh.
1: Voilà,
5: merci Chris.
1: C'était ça.
2: Merci beaucoup Chris.
3: Et c'est mieux que les scooters.
5: Chris, est-ce que tu as des plans pour jouer bientôt à l'étranger, par exemple, ou quoi
1: Oui, ok. Oui, je vais jouer à Barcelone, mais pas ce genre de disque. Ce sera plus... c'est plutôt reggae, quoi. Reggae ska, années 60.
5: Au Boston Weekender.
1: Un peu de soul, peut-être. Je ne sais pas encore si je peux prendre de la soul. Mais en tout cas, c'est sold out.
2: De la seule manière, si tu veux.
1: Seule manière.
3: Peut-on prendre ses libertés?
1: c'est
2: Mathieu,
1: ça.
2: Mathieu est dégoûté.
0: Je suis effondré, pas dégoûté.
5: Oui,
0: effondré.
3: Personnellement, j'ai quitté le studio.
2: Donc, à la mi-mars, Chris sera DJ au Boss Sound Festival, Weekender, où Malik sera là. On est à premier ou second, ça dépend de l'alcool ingurgité pendant la paella du midi.
0: Il ne boit jamais.
5: Elle était très bonne à paella l'autre fois.
0: Merci Nico.
1: Oui, en effet.
0: Cette précision.
5: Bah oui, attends.
2: Une fois que j'ai notre arbitre en régie.
1: Et donc voilà. Tu as demandé de l'étranger, voilà, ça c'était, ça c'est prévu, quoi.
2: Mais on va aussi enchaîner avec un petit titre.
0: On va mettre un petit titre maintenant, les West Side Boys, et puis après on relaissera les platines.
2: Arnaud, les West Side Boys, toi qui restes au goulot depuis tout à l'heure, dis-nous.
3: Eh bien, les années Oi, je ne les oublierai jamais. C'était la Oi et le... Et quoi? Et quoi le...
5: Anti-Alzheimer. La Oi anti-Alzheimer.
3: Allez, on lance.
6: J'ai un petit problème, donc si vous pouvez parler. Non, c'est bon.
3: À l'époque, on écoutait encore Elvis.
6: C'est ça.

0: Mon Dieu, mais déjà une heure d'émission passée.
1: Ça va vite, hein. Quand la musique est bonne, ça va vite.
0: Quand la musique est bonne.
2: Quand la gomme s'amuse ici. Hein.
0: Belle intervention de la régie.
1: Merci Nico. Mes références.
0: Nous avons toujours quelqu'un ici pour prendre la balle au bon.
3: Ouais. Et quel bon.
0: Et quel bon. N'est-ce pas Malik?
4: Je prends la balle au bon, mais...
2: Chris, qu'as-tu joué?
5: D'accord. Moi, je suis organisé, donc je sais ce que j'ai joué.
1: Magnifique.
5: Un peu de No Future, quoi. On a démarré No Future. C'est Bruxelles, quoi. C'est No Future, pas le gouvernement. Donc,
1: on fait pas de
5: désolé,
1: politique.
5: Désolé, ça fait mal.
4: Bravo la Flandre qui vient nous faire des leçons comme ça.
1: Mais en plus, sur ce coup-là, la Flandre peut.
5: Et en plus, take no prisoners. Red Alert, c'est peut-être moins pour la Flandre maintenant. Red Alert, mais. Ouais. C'est c'est vraiment mon morceau en oeil préféré, je crois. Red Alert, c'est génial. Et après, ouais, ça allait un peu loin, là. C'est peut-être un groupe dont on ne peut pas prononcer le nom. morceau qui s'appelait Riots. C'est de 84 sur Index Records. Vous pouvez chercher sur Discogs.
0: Ensuite, Alexa, ouvre Discogs.
5: Voilà. J'ai acheté des actions. Après, il y a produit par Jimmy Percy, qu'on est de Sham 69, les Low Numbers, Keep in Touch.
0: Très bon morceau. C'était vraiment très bon.
5: Très ouais. Bon morceau, ça, très connu quand même. Après, un peu moins connu. The Really Turds, ouais. Every Day, Every Way, sur leur propre label, et je crois que c'est le seul morceau qu'ils n'ont jamais sorti. De nouveau, un groupe qui est allé nulle part, quoi. Sauf si je ne connais pas, peut-être ils sont devenus des Pet Shop Boys après, je ne sais pas.
4: Rihanna.
5: C'est de 81, super morceau. Après, Small Worlds, premier single, Liberty, la face B, sur Wham Records. Ensuite, un groupe que vous connaissez bien, Menace, mais c'est le groupe après, The Aces, ça s'appelle. Donc, plus Mott Revival, One Way Street, assez poppy. Et ensuite, pour Nico, quoi.
4: Ah, merci.
5: Un groupe français, Tweed.
4: Pour Loïc,
5: avec I Need You. Non, c'est pour Nico.
0: Je ne referai pas
1: de blague. Il ne fera pas de blague.
5: Tweed avec D. J'attends. Non, il ne le prend pas. Il ne le prend pas. Et après, on est reparti, années 60, The Remains, groupe américain culte, avec Don't Look Back. Ensuite, on est allé en Suisse. On s'est promené en Suisse avec The Slaves, Slaves Time. Et on a... Le dernier morceau, c'était The Swamp Rats, de nouveau des États-Unis. Pur garage, quoi. Garage. No friend of mine. Et voilà.
0: Mais Malik est un ami à toi quand même.
5: No friend of mine, quoi.
0: Oh, pauvre Malik. Non, mais Malik, il a aimé le passage par la Suisse. Là, tout à l'heure, il nous en parlait.
4: Le côté neutre, moi, ça me parle toujours...
5: Chiant, quoi.
4: Ça a son charme.
0: Sois gentil avec ton petit camarade. C'est notre seul auditeur.
4: Oui, c'est ça.
0: Il produit cette émission en plus.
1: Il l'anime aussi. C'est son argent qui est en train d'être dépensé ici.
0: Tu vois cette carapace? Rends la carapace.
3: D'ailleurs, Malik, on n'a plus de chips. Hein.
5: Un peu ça.
0: Et après, on va enchaîner avec notre homme de coin.
3: On change de DJ, en fait.
0: On change de DJ.
5: Il y a encore un morceau. On ne l'entend pas.
0: J'ai encore un morceau, il a dit. Mais je ne sais pas pourquoi il parle comme Chris.
3: Un morceau à Chris. Il va mettre un morceau à Chris.
5: Donc il a aussi un handicap, quoi.
1: C'est ça l'inclusion.
0: C'est pas cher la radio.
1: Quelque chose.
4: C'était quoi?
3: Il va mettre un morceau à Chris.
1: Slow Down Heart.
5: Ah oui, c'est une reprise de Temptations.
4: Les Temptations,
5: oui, j'écoute aussi votre programme quand même, et je sais que vous jouez de temps en temps un peu de ska, et donc je me suis permis quand même de jouer un truc des années... Ouais, c'est récent, hein, c'est assez récent, le Steady 45, c'est un groupe américain aussi, qui sont super, vraiment, c'est... Plusieurs chanteurs, Curtis Mayfield, quand tu fermes tes yeux, quand tu regardes, non, parce qu'il est blanc. mais super bon, quoi. Il est vraiment super bon groupe. Et Slow Down Heart, la version que vous allez passer, c'est top. J'adore.
3: Et après, merci d'être venu, en tout cas. d'avoir participé à cette émission.
5: Pour de l'argent, je fais tout.
1: Hein. Et on en a plein. Enfin, Malik en a plein.
5: Mais je sais.
0: Pour de la bière et des chips, il fait beaucoup de choses. Et après, ce sera Arnaud qui, pour de la bière et des chips, va aussi passer des disques. La troisième va vous surprendre.
5: J'ai peur.
3: Adieu.

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0: Flash Info, Droguise Radio, exclusivité et découverte. Bonjour.
1: Salut, c'est Wati. On se retrouve pour une nouvelle exclusivité qui nous a été envoyée par le label brésilien Rotten Records. Ils viennent de sortir le volume 2 de la compilation A Volta ao Mundo em 80 Minutos. Et ils ont eu la gentillesse de nous faire parvenir les titres exclusifs à paraître sur cette compilation. On va écouter tout de suite le titre de Horda, groupe de Lisbonne au Portugal. On écoute ça tout de suite. Horda, Morte ou Gloria.

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